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Like you already know, it's about Africa, paradise on earth. This song is from Tanzania, it's talking about they will know, which means Watajua in Swahili. He's talking about how he has forgiven all people that have done him wrong and asking for blessings for them. So Clickmaster singing Watajua, and shout out to all my Swahili speakers. Watajua sur le 3.9 Media Lex Radio, votre émission Proudly African, qui est présentée par Linda. La chanson, c'est de Clickmaster depuis la Tanzanie, et l'émission, c'est Proudly African. Et comme vous le savez très très bien, on parle de l'Afrique, le paradis sur terre. La chanson est de Clickmaster depuis la Tanzanie, spéciale dédicace à toute personne qui parle Swahili.

Rosée de Element Ailé et Boutera Knowles depuis la République du Rwanda. I'm sorry, depuis le pays de 1000 collines sur le 3.9 Media Lex Radio. C'était votre émission Proudly African qui vous était présentée par Alinda. Je vous donne rendez-vous la semaine prochaine et bon week-end à tous.